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1: 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Well, it is that time of year when forest fire smoke is creeping into our area. 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Eh bien, c'est cette période de l'année où la fumée des feux de forêt s'infiltre dans nos régions. Soyez prudents dehors. Le sol est très sec et nous ne voulons pas d'autres incendies, sauf ceux dus à des causes naturelles. C'est toujours le moment idéal pour remercier les pompiers forestiers. Merci pour votre temps et vos efforts. It is always a great time to thank the Wildland Firefighters, thanks for your time and sweat. We have some great local music from a local band I just discovered called Chosen by the Gods. Nous vous proposons de la musique, la très bonne musique, la super musique locale, interprétée par un groupe pas mal bon que je viens de découvrir, Chosen by the Gods. En réfléchissant à une mise en vedette à mettre, j'ai découvert que nous n'avions diffusé que 19 titres de ce formidable groupe de rock progressif sur lequel nous allons nous pencher une deuxième fois, dont nous allons jouer un long morceau très classique de tristesse humanitaire. And while trying to figure out a feature, I discovered we only played 19 songs from this great prog rock band that we will focus on for a second time, of which we're going to play a very classic long song on human sadness. 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Ceci est une vie progressive.